0: Alors nous disons bonjour, bonjour, bonjour, c'est l'heure qui arrive. Donc comme nous connaissons déjà, l'heure arrivé, c'est une émission UDH Health Coach. Donc nous pas perdu de temps parce que nous avons invité nous, staff nous, qui déjà là déjà, comme nous connaissons déjà. Donc là je nous dis un gros bonjour matin et comment ça y est?
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0: 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Donc ça veut dire que micro c'est pour vous.
1: 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Et en fait moi dis tout le monde bienvenue de un autre épisode de en nous prend soin tête en santé nous. So, nom, c'est Lige Lahens, comme Alex dit, de Bridges to Health. Ça, c'est deuxième partie de une émission que nous fait en collaboration avec UDH Health Coach, Cambridge Public Health Department, and Bridges to Health. So, avec nous, aujourd'hui, nous gagnons deux invités. Une opportunité pour yo chaque, introduire yo. Premièrement, c'est un social worker.
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2: 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Votre volume est très low.
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4: 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Et paraît-il que tous les deux membres sont beaucoup capables d'entendre. Donc, on a regardé qui ça qui fait ça. 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Il fait que nous ne pas entendre.
1: 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En fait, volume là, tu vas te descendre. 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

0: Alors, nous sommes très contents ensemble avec vous et Pablo sous 1550 dans l'émission UDH Health Coach. Là. C'est là dans nous. Donc, c'est ça. Et qu'on y a là, nous avons quelques invités encore. Et, parce que je dis à nous, nous sommes busy en pile. Très, très, très occupés. Nous avons des amis qui sont déjà sous l'île là. Donc, à qui n'a dit Béatrice, bonjour matin.
1: Bonjour Alex, bonjour toute la communauté haïtienne. C'est Béatrice Falaise, c'est un ami de Alex et une famille. Et Alex avec Dr. Jean-Baptiste. Donc, je veux dire, c'est un plaisir pour moi pour me faire l'opportunité pour me monter ce show avec Alex et invité moi-même avec deux city council qui travaillent pour Somerville. Mba Wilfred qui a couru pour State Rep. Et puis, moi aussi, j'ai Matt McLaughlin qui a couru pour. State Senate, ça m'a besoin de mettre au souligne là pour dire un petit mot bien rapide et puis Alex a traduit pour nous, mais du coup de fil aujourd'hui, je t'en mais pour la communauté haïtienne, supporter deux mondes pour moi, supporter Mba, aider lui pour l'élection qui va venir le 1er septembre. Nan. Donc, si vous êtes un résident qui a voté normalement pour mettre le corps de jour mardi 1er septembre, ça, mettez un vote pour Mba Wilfred pour moi pour State Rep et puis mettez un vote pour Matt McLaughlin pour State Rep pour moi parce que deux messieurs, ça, c'est champion et pour Somerville. Donc, je vous demande pour support. Merci Alex, mais
0: bon, même pas quoi que est-ce que Mba là tout?
1: Oui, Mba là.
0: Bon, ça veut dire que Mba et me connaît que Mba parle très bien français et puis oui, il y a conversé là ensemble avec Matt. Donc c'est toujours en plein. Bon, Matt en réalité Mba ou supposé parler créole. Matt Mba en aller.
1: OK, Mba. OK.
2: Bonjour, monsieur Jean-Alex.
0: comment ça va?
2: Non, ça va bien, ça va bien. Bon. Et j'ai l'honneur de vous rejoindre sur votre station finalement.
0: Bon, c'est exactement ça. Bon, l'émission, l'émission.

0: c'est l'émission de Sous-Merveille, c'est l'émission des amis de Coin Santé. Et comme on le sait déjà, et toi, Mba, et tu es toujours là avec nous et dans toutes nos activités et pour l'organisation. Et bien, donc, quel est le but de ton une intervention ce matin? Vas-y, Bruno.
1: Oui, non, merci Jean-Alex. Et merci pour aussi créer le temps pour le World Cup qu'on a vu ensemble. C'était un bien moment. Bon, je m'appelle Monsieur Will Mba et je viens du Cameroun et je suis ici à Sommerville. Je suis le vice-président de notre communauté et municipale et je suis élu. Ça fait plus de 10 ans que je suis au City Council et je vais, c'est une heure pour maintenant participer avec mes gens. Nous sommes tous famille. Quand j'ai fait le cours de City Council, c'était à cause de housing. Et bon, j'ai déménagé plusieurs fois et puis j'ai fait le cours de City Council et j'ai gagné et puis j'ai créé un nouveau département called Office of Housing Stability, bon, qui aide les gens partout maintenant. Et puis même la force même de aussi de moi, c'est deux choses. Il y avait l'intervention de Dieu, parce que les gens comme nous de l'Afrique ou bien des gens, le chemin pour entrer dans la communauté là, ce n'est pas facile. Et Bernie Sanders, il était venu aussi à Sommerville pour supporter nos efforts. Et maintenant aussi, j'ai fait des efforts pour que tous les policies qu'on est en train de créer, que les immigrants connaissent, bon, on a un bureau called Office of Immigrant Affairs pour qu'on traduise les policies, parce que parfois, on passe les policies, mais les gens ne connaissent pas parce que il n'y a pas les gens qui peuvent communiquer ce qu'on fait. Bon, maintenant, je veux l'accès. Comme j'espère que ça serait le début, bon, pour mon présence, pour commencer maintenant à discuter ce qu'on fait au cancer et comment ça affecte nos gens, les immigrants. Comment ça affecte les vieux. Parce que si tu es vieux ici en Amérique et si tu es disabled, c'est un pays qui, c'est comme si tu n'existes pas, quoi. Bon, même nos parents, on doit imaginer. Parce que si tu n'es pas là, si tu n'es pas sur la table, tu es sur le menu, on va te manger. Bon, et les élections, c'est septembre 1st. Early voting, c'est déjà commencé. Ça va commencer August 22nd.
2: Samedi prochain.
1: Oui, samedi prochain, through August 28th. Bon, je veux être une heure pour voir mes gens qui viennent me supporter. Que je suis le gars aussi qui lutte contre les volets, qui prend les gens qui. Ils employent, mais ils mangent l'argent, encore witch theft. Bon, donc, il y a les gens.
0: C'est ça. Et donc, Mba est à la recherche de votre communauté, et parce que sont haïtiens, africains. Donc, il y a une communauté là, ensemble avec nous, et il est toujours supporté et tout ça qui gagne dans le cadre immigrant. Et on est capable, cet an-ci, Sommerville fait un pile effort dans ce sens-là pour être capable, dans quelle mesure, être capable d'assister immigrants et cela à tous les niveaux. Donc, on a une émission ça, c'est une émission qui fait santé, mais nous connaissons tout. C'est deux bagailles qui marchent ensemble parce que si nous pas voter, il y a un monde qui est capable, moi dis mon yo, comprendre ça nous-mêmes, côté nous-mêmes nous sortir et ça nous voulait, eh bien nous n'avons tout ça qui pas bon. Alors, Mba, Lila, li dit nous comme ça que votre early vote là, pas oublier, c'est lui-même qui comptait pour nous-mêmes.

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